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1: Bonjour, bonjour à tous. Direction l'hippodrome d'Auteuil et les 3600 mètres du prix Ardati à l'occasion du Quintet Plus de ce samedi 30 mai 2026. Il réunira 16 protagonistes âgés de 5 ans et au-dessus. La location sera de 98 000 euros et le départ prévu vers 15h15. En tête de notre sélection, le 4, Nicalou Hectare, idéalement placé au poids, il visera la victoire. Suivi du 7, Jour Polaire, sur la lancée de ses deux dernières prestations, sa place est dans les 3. Le 11, Jumper Bay, incontournable en 54,5 de valeur en pareille société. Le 8, Robin Hill, devrait afficher des progrès sur sa course de rentrée. Et enfin, le 9, Titi de Paris, jugé sur sa vraie valeur, sa place est dans la bonne combinaison. Il complétera notre sélection. Une sélection que vous pouvez retrouver sur ma chaîne YouTube, Tom Kazak, les pronostics hippiques avec mes dernières minutes. Donc, notre choix aujourd'hui. Premier, le 4, Nicalou Hectare. Second, le 7, Jour Polaire. Troisième, le 11, Jumper Bay. Quatrième, le 8, Robin Hill. Cinquième, le 9, Titi de Paris. Le second choix, le 2, le 13. Et là, c'est à vous la fortune!

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1: Samedi 30 mai, à la plaine du château de Saffré, soirée cochon grillé et concert ouvert à tous. Animation à partir de 14h, dîner sur réservation à partir de 19h30. Bonne ambiance garantie avec le groupe Carbon en concert pendant le repas. Samedi 6 juin, de 16h à 2h, prairie du château de la Groulée à Blain, 35e année du festival organisé par l'association Arnonyme. Pour jeunes et grands publics, théâtre de rue, cirque, concert, découverte de talents émergents ou redécouverte d'artistes confirmés. Entrée libre, restauration sur place, info au 06 30 38 88 71. Samedi 6 juin à 20h, à l'écluse du Terrier à Blain, concert avec Beating Odessa qui vous plonge dans une aventure immersive mêlant synthwave planante et électro-rock entre basses profondes et rythmiques entêtantes. La participation est libre. Dimanche 7 juin à 9h, à l'étang de Gruello à Tréfieux, vide-grenier. Venez chiner, flâner et profiter d'une journée conviviale dans un cadre naturel exceptionnel. Buvette et restauration sur place. Plus d'infos 06 86 62 13 95. Dimanche 7 juin, à partir de 9h30, à Vigneux de Bretagne, une randonnée VTT et pédestre est organisée pour aider la recherche médicale. Après le succès de la première édition, la Rande Héros revient au complexe sportif de Vigneux de Bretagne. 10 km pour les familles, enfants, marcheurs et coureurs, 19 km en vélo, course ou marche, 38 et 55 km pour les cyclistes les plus motivés. Samedi 6 juin à 17h, place des Tilleuls à la Chevalerie, l'association Access organise une soirée tous en scène avec bar et restauration sur place. Au programme, Fanny Morales, Lux Mantis, l'école de musique de Blain et Eric, le quartet Chantilly et bien d'autres. Samedi 6 juin à 15h à Trélières, pour célébrer la fin de la saison culturelle, la ville propose un événement festif et familial qui se tiendra sur la place du marché. Des installations de rue participatives en présence de comédiennes et comédiens. Fête du porc à La Vaux-sur-Loire le dimanche 31 mai avec au programme repas d'anguilles poêlées à partir de 12h, animation, tombola, marché artisanal, vide-grenier, balade en bateau, en calèche ou à poney.
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2: Bonjour à tous. Si le mercure baisse depuis hier, la France connaîtra encore une journée étouffante tout de même ce samedi avec des températures dépassant localement les 35 degrés du sud-ouest au bassin parisien avant une baisse progressive attendue demain. Météo France a décidé de maintenir plusieurs départements en vigilance orange canicule aujourd'hui, notamment autour de Paris. Il affirme avoir pris la décision dans un souci d'apaisement et de responsabilité. Accusé de violences sexuelles par plusieurs femmes, le chanteur Patrick Bruel a annoncé hier l'annulation de tous ses concerts lors des festivals de l'été prévus de juin à septembre. Cette tournée devait célébrer les 35 ans de son album « Alors regarde ». Elle tire la sonnette d'alarme. Plusieurs organisations internationales alertent sur un risque de pénurie de pétrole cet été si le trafic maritime via le détroit d'Ormuz ne revient pas rapidement à la normale. Les stocks mondiaux se réduisent à un rythme record, alerte dans un communiqué commun. Le FMI, la Banque mondiale ainsi que l'Agence internationale de l'énergie et l'Organisation mondiale du commerce après une rencontre de leurs dirigeants. La Russie n'a jamais menacé et ne menace pas les pays européens. Les mots ici de Vladimir Poutine, après que plusieurs pays européens aient justement accusé Moscou d'être responsable de la chute d'un drone sur un immeuble en Roumanie hier. Nouvelle surprise à Roland-Garros maintenant. Alors qu'il menait 2-7 à 0 face à João Fonseca, Novak Djokovic a finalement été éliminé hier dès le troisième tour au terme d'un match de près de 5 heures. Foot maintenant, Nice se maintient en Ligue 1 à l'issue de sa victoire 4 buts à 1 dans le barrage retour Ligue 1-Ligue 2, tandis que Saint-Etienne reste en Ligue 2. Le Gym, qui avait terminé à la 16e place de la saison régulière, échappe donc à la descente en compagnie de Metz et de Nantes et disputera bien l'exercice 2026-2027 en première division. Pour Saint-Etienne, relégué à l'issue de la saison 2024-2025, il faudra en revanche passer au moins une année de plus en Ligue 2. Et puis les passionnés de football auront les yeux rivés sur Budapest samedi où se déroule la finale de la Ligue des Champions entre le Paris Saint-Germain et Arsenal ce soir. Un choc entre des Parisiens en quête d'un doublé et des Gunners invaincus dans cette édition de la Coupe aux grandes oreilles. Coup d'envoi de cette finale de haut niveau, ce sera donc dès 18h ce samedi. C'est la fin de cette édition. Merci de l'avoir suivi.

être surpris. Gémeaux, vous n'hésiterez pas à bouleverser vos conditions de travail. Cancer, vos besoins affectifs gagnent en profondeur. Les lions, ne vous effrayez pas d'un changement un peu brutal. Les vierges, vous aurez un sex appeal du tonnerre et vous vous en servirez fort habilement. Les balances, votre rythme sera plus rapide que d'habitude. Scorpion, votre partenaire vous fera découvrir des aspects insolites de sa personnalité. Sagittaire, vous sortez d'une histoire difficile qui vous a rendu prudent. Les capricornes, vous n'êtes pas satisfait de la situation. Verseau, vous vous dirigez spontanément vers la sécurité. Enfin les poissons, l'ambiance familiale sera probablement tendue. Bonne journée et à demain.

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1: Bonjour, bonjour à tous. Direction l'hippodrome d'Auteuil et les 3600 mètres du prix Ardati à l'occasion du Quintet Plus de ce samedi 30 mai 2026. Il réunira 16 protagonistes âgés de 5 ans et au-dessus. La location sera de 98 000 euros et le départ prévu vers 15h15. En tête de notre sélection, le 4, Nicalou Hecta, idéalement placé au poids, il visera la victoire. Suivi du 7, Jour Polaire, sur la lancée de ses deux dernières prestations, sa place est dans les 3. Le 11, Jumper Bay, incontournable en 54,5 de valeur en pareille société. Le 8, Robin Hill, devrait afficher des progrès sur sa course de rentrée. Enfin, le 9, Titi de Paris, jugé sur sa vraie valeur, sa place est dans la bonne combinaison. Il complétera notre sélection. Une sélection que vous pouvez retrouver sur ma chaîne YouTube, Tom Kazak, les pronostics hippiques avec mes dernières minutes. Donc, notre choix aujourd'hui. Premier, le 4, Nicalou Hecta. Second, le 7, Jour Polaire. Troisième, le 11, Jumper Bay. Quatrième, le 8, Robin Hill. Cinquième, le 9, Titi de Paris. Le second choix, le 2, le 13. Et là, c'est à vous la fortune.
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2: Bonjour à tous. Revirement de situation. Visé par plusieurs plaintes pour agression et viol, Patrick Bruel annule sa tournée des festivals cet été, soit une quinzaine de concerts. Cela comprend notamment les concerts programmés dès le 16 juin au Cirque d'Hiver à Paris. Le communiqué de la société de production du chanteur précise que Patrick Bruel, qui conteste l'ensemble des faits qui lui sont reprochés, est libre d'exercer son métier et que le public, lui aussi, est libre de se rendre ou non à ses concerts. L'artiste est actuellement visé par au moins 12 plaintes pour violences sexuelles en France ainsi qu'en Belgique. Lui est soupçonné d'avoir commis des violences sur deux femmes. L'ex-star du rap Moa La Squall sera jugé le 7 août prochain. Il comparaîtra pour violence volontaire en état d'ivresse et en récidive légale. Dans l'attente de ce procès, Moa La Squall, de son vrai nom Mohamed Belhamed, a été placé en détention provisoire. Un important dispositif de secours a été déployé hier au large des Issambres entre Roquebrune-sur-Argens et Sainte-Maxime dans le Var. Une opération lancée après la perte de contact avec un aéronef de type rallye à environ 3000 nautiques des côtes. Un corps a finalement été retrouvé. Il s'agit de celui d'un homme d'une soixantaine d'années. Hier soir, les recherches se poursuivaient pour tenter de localiser précisément l'épave de l'appareil. Il est notamment fondateur de Smartbox et président du conseil d'administration du Fonds du bien commun, lui. Le milliardaire ultra-conservateur Pierre-Édouard Stérin sera entendu en téléconférence le jeudi 4 juin par la commission d'enquête sénatoriale sur le financement privé des politiques publiques. Un nouveau pays de l'OTAN touché par un drone russe ici. Il s'agit cette fois de la Roumanie, déjà concernée en 2025, où un aéronef de Moscou a chuté dans la nuit de jeudi à vendredi sur un immeuble résidentiel près de la frontière avec l'Ukraine, faisant 2 blessés légers. Bucarest a aussitôt dénoncé un acte irresponsable qui mettrait en danger non seulement la sécurité des citoyens roumains, mais également la sécurité collective de l'OTAN. Silencieux pendant plusieurs heures, Vladimir Poutine a fini par réagir hier en fin de soirée. « J'ai entendu dire qu'un drone avait survolé la Roumanie. Je ne sais pas de quel drone il s'agit », a-t-il déclaré sans mentionner les dégâts commis par l'aéronef sur le pays européen. Elle serait sœur, elle. Deux femmes âgées de 91 et 86 ans ont été retrouvées mortes hier dans leur appartement du 19e arrondissement de la capitale. Des coups seraient à l'origine du décès. Une enquête pour meurtre a donc été ouverte. Eux sont sains et saufs, les deux petits garçons français de 4 et 5 ans retrouvés seuls au bord d'une route du sud du Portugal il y a une quinzaine de jours sont rentrés en France. C'est ce qu'a annoncé hier le tribunal de Setúbal. Cette même instance avait informé mardi que les autorités françaises avaient décidé de les confier provisoirement aux services sociaux de Colmar où ils habitaient avec leur mère. Une Française de 41 ans placée en détention provisoire par la justice portugaise qui la soupçonne de les avoir abandonnés. Sport maintenant et football, les Lyonnaises sont sacrées championnes de France pour la 19e fois après leur large victoire face au Paris FC 5 buts à 0 hier. Battues 4 à 0 il y a une semaine par le FC Barcelone en finale de la Ligue des Champions, les Lyonnaises, première de la saison régulière, se consolent avec un triplé championnat Coupe de France et Coupe de Ligue. Faut toujours les aiglons, eux ont sauvé leurs plumes. L'OGC Nice a conservé sa place dans l'élite en remportant le barrage retour Ligue 1 de Ligue 2 sur la pelouse de l'Alliance Riviera hier face à l'AS Saint-Etienne. Score final 4 buts à 1. Trois jours après, un match aller soporifique marqué par un score nul et vierge sans tir cadré. Les Niçois ont dominé un match retour bien plus animé. Score final donc 4 buts à 1 à la faveur des Niçois. Faut toujours remporter la Ligue des Champions de l'UEFA deux fois de suite. Voilà le défi que tentera de relever le Paris Saint-Germain de Luis Enrique aujourd'hui à Budapest face à Arsenal. Un an après avoir soulevé pour la première fois la coupe aux grandes oreilles, c'était le 31 mai 2025 en étriant l'Inter Milan 5 buts à 0. Coup d'envoi de cette finale entre le PSG et Arsenal, ce sera à 18h. Et puis rugby enfin, le top 14 entre dans sa dernière ligne droite ce samedi avec la 25e journée, décisive dans la course aux phases finales comme pour le maintien d'ailleurs. 4 matchs sont programmés à 14h30. Stade français Bayonne à Jambouin, Toulouse-Lyon, Montauban-La Rochelle et Perpignan-Castres. En soirée, Montpellier recevra Pau à 21h15. Toulouse veut sécuriser sa place dans le haut du classement tandis que Perpignan et Bayonne jouent gros dans leur lutte pour rester en top 14 en bas de tableau. Chaque point compte désormais à 2 journées de la fin de la saison régulière. C'est la fin de cette édition. Merci de l'avoir suivi.

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1: Bonjour, bonjour à tous. Direction l'hippodrome d'Auteuil et les 3600 mètres du prix Ardati à l'occasion du Quintet Plus de ce samedi 30 mai 2026. Il réunira 16 protagonistes âgés de 5 ans et au-dessus. La location sera de 98 000 euros et le départ prévu vers 15h15. En tête de notre sélection, le 4, Nicalou Ekta, idéalement placé au poids, il visera la victoire. Suivi du 7, Jour Polaire, sur la lancée de ses deux dernières prestations, sa place est dans les 3. Le 11, Jumper Bay, incontournable en 54,5 de valeur en pareille société. Le 8, Robin Hill, devrait afficher des progrès sur sa course de rentrée. Enfin, le 9, Titi de Paris, jugé sur sa vraie valeur, sa place est dans la bonne combinaison. Il complétera notre sélection. Une sélection que vous pouvez retrouver sur ma chaîne YouTube, Tom Kazak, les pronostics hippiques avec mes dernières minutes. Donc, notre choix aujourd'hui. Premier, le 4, Nicalou Ekta. Second, le 7, Jour Polaire. Troisième, le 11, Jumper Bay. Quatrième, le 8, Robin Hill. Cinquième, le 9, Titi de Paris. Le second choix, le 2, le 13. Hélas, et à vous la fortune!

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1: Samedi 30 mai, à la plaine du château de Saffray, soirée cochon grillé et concert ouvert à tous. Animation à partir de 14h, dîner sur réservation à partir de 19h30. Bonne ambiance garantie avec le groupe Carbon en concert pendant le repas. Dimanche 7 juin, à partir de 9h30, à Vigneux de Bretagne, une randonnée VTT pédestre est organisée pour aider la recherche médicale. Après le succès de la première édition, la Rande Héros revient au complexe sportif de Vigneux de Bretagne. 10 km pour les familles, enfants, marcheurs et coureurs, 19 km en vélo, course ou marche, 38 et 55 km pour les cyclistes les plus motivés. Samedi 6 juin à 17h, place des Tilleuls à la Chevalerelle, l'association Access organise une soirée tous en scène avec bar et restauration sur place. Au programme, Fanny Morales, Lux Pentis, l'école de musique de Blain et Eric, le quartet Chantilly et bien d'autres. Samedi 6 juin à 15h à Trélières, pour célébrer la fin de la saison culturelle, la ville propose un événement festif et familial qui se tiendra sur la place du marché. Des installations de rue participatives en présence de comédiennes et comédiens. Samedi 6 juin à 20h à l'écluse du Terrier à Blain, concert avec Beating Odessa qui vous plonge dans une aventure immersive mêlant synthwave planante et électro-rock entre basses profondes et rythmiques entêtantes. La participation est libre. Samedi 6 juin, de 16h à 2h, Prairie du Château de la Groulée à Blain, 35e année du festival organisé par l'association Arnonyme. Pour jeunes et grand public, théâtre de rue, cirque, concert, découverte de talents émergents ou redécouverte d'artistes confirmés. Entrée libre, restauration sur place, info au 06 30 38 88 71. Dimanche 7 juin à 9h, à l'étang de Gruello à Tréfieux, Vide-Grenier. Venez chiner, flâner et profiter d'une journée conviviale dans un cadre naturel exceptionnel. Buvette et restauration sur place. Plus d'infos 06 86 62 13 95. Fête du porc à La Vaux-sur-Loire le dimanche 31 mai avec au programme repas d'anguilles poêlées à partir de 12h. Animation, tombola, marché artisanal, vide-grenier, balade en bateau, en calèche ou à poney.
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2: Bonjour à tous. Si le mercure baisse depuis hier, la France connaîtra encore une journée étouffante tout de même ce samedi avec des températures dépassant localement les 35 degrés du sud-ouest au bassin parisien avant une baisse progressive attendue demain. Météo France a décidé de maintenir plusieurs départements en vigilance orange canicule aujourd'hui, notamment autour de Paris. Il affirme avoir pris la décision dans un souci d'apaisement et de responsabilité. Accusé de violences sexuelles par plusieurs femmes, le chanteur Patrick Bruel a annoncé hier l'annulation de tous ses concerts lors des festivals de l'été prévus de juin à septembre. Cette tournée devait célébrer les 35 ans de son album « Alors regarde ». Elle tire la sonnette d'alarme. Plusieurs organisations internationales alertent sur un risque de pénurie de pétrole cet été si le trafic maritime via le détroit d'Ormuz ne revient pas rapidement à la normale. Les stocks mondiaux se réduisent à un rythme record, alerte dans un communiqué commun le FMI, la Banque mondiale ainsi que l'Agence internationale de l'énergie et l'Organisation mondiale du commerce après une rencontre de leurs dirigeants. La Russie n'a jamais menacé et ne menace pas les pays européens. Les mots ici de Vladimir Poutine, après que plusieurs pays européens aient justement accusé Moscou d'être responsable de la chute d'un drone sur un immeuble en Roumanie hier. Nouvelle surprise à Roland-Garros maintenant. Alors qu'il menait 2-7 à 0 face à João Fonseca, Novak Djokovic a finalement été éliminé hier dès le troisième tour, au terme d'un match de près de 5 heures. Foot maintenant, Nice se maintient en Ligue 1 à l'issue de sa victoire 4 buts à 1 dans le barrage retour Ligue 1 Ligue 2, tandis que Saint-Etienne reste en Ligue 2. Le Gym, qui avait terminé à la 16e place de la saison régulière, échappe donc à la descente en compagnie de Metz et de Nantes et disputera bien l'exercice 2026-2027 en première division. Pour Saint-Etienne, relégué à l'issue de la saison 2024-2025, il faudra en revanche passer au moins une année de plus en Ligue 2. Et puis les passionnés de football auront les yeux rivés sur Budapest samedi où se déroule la finale de la Ligue des Champions entre le Paris Saint-Germain et Arsenal ce soir. Un choc entre des Parisiens en quête d'un doublé et des Gunners invaincus dans cette édition de la Coupe aux grandes oreilles. Coup d'envoi de cette finale de haut niveau, ce sera donc dès 18h ce samedi. C'est la fin de cette édition. Merci de l'avoir suivi.
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4: Et en ce samedi 30 mai, bonne fête au Ferdinand, les béliers, c'est avec une farouche détermination que vous vous mettrez au travail.
5: Taureau, vous pourriez être surpris.
6: Gémeaux, vous n'hésiterez pas à bouleverser vos conditions de travail.
7: Cancer, vos besoins affectifs gagnent en profondeur.
8: Les lions, ne vous effrayez pas d'un changement un peu brutal.
9: Les vierges, vous aurez un sex appeal du tonnerre et vous vous en servirez fort habilement.
10: Les balances, votre rythme sera plus rapide que d'habitude.
11: Scorpion, votre partenaire vous fera découvrir des aspects insolites de sa personnalité.
12: Sagittaire, vous sortez d'une histoire difficile qui vous a rendu prudent.
13: Les capricornes, vous n'êtes pas satisfait de la situation.
14: Verseau, vous vous dirigez spontanément vers la sécurité.
15: Enfin les poissons, l'ambiance familiale sera probablement tendue.
16: Bonne journée et à demain.

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0: Le quinté.
1: Bonjour, bonjour à tous. Direction l'hippodrome d'Auteuil et les 3600 mètres du prix Ardati à l'occasion du Quintet Plus de ce samedi 30 mai 2026. Il réunira 16 protagonistes âgés de 5 ans et au-dessus. La location sera de 98 000 euros et le départ prévu vers 15h15. En tête de notre sélection, le 4, Nicalou Ekta, idéalement placé au poids, il visera la victoire. Suivi du 7, Jour Polaire, sur la lancée de ses deux dernières prestations, sa place est dans les 3. Le 11, Jumper, Bay incontournable en 54,5 de valeur en pareille société. Le 8 Robin Hill devrait afficher des progrès sur sa course de rentrée. Enfin le 9 Titi de Paris, jugé sur sa vraie valeur, sa place est dans la bonne combinaison. Il complétera notre sélection. Une sélection que vous pouvez retrouver sur ma chaîne YouTube Tom Kazak, les pronostics hippiques avec mes dernières minutes. Donc notre choix aujourd'hui, premier le 4 Nicalou Ekta, second le 7 Jour Polaire, troisième le 11 Jumper Bay, quatrième le 8 Robin Hill, cinquième le 9 Titi de Paris, le second choix le 2, le 13. Et là, c'est à vous la fortune.

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2: Bonjour à tous. Revirement de situation. Visé par plusieurs plaintes pour agression et viol, Patrick Bruel annule sa tournée des festivals cet été, soit une quinzaine de concerts. Cela comprend notamment les concerts programmés dès le 16 juin au Cirque d'Hiver à Paris. Le communiqué de la société de production du chanteur précise que Patrick Bruel, qui conteste l'ensemble des faits qui lui sont reprochés, est libre d'exercer son métier et que le public, lui aussi, est libre de se rendre ou non à ses concerts. L'artiste est actuellement visé par au moins 12 plaintes pour violences sexuelles en France ainsi qu'en Belgique. Lui est soupçonné d'avoir commis des violences sur deux femmes. L'ex-star du rap Moa La Squall sera jugé le 7 août prochain. Il comparaîtra pour violence volontaire en état d'ivresse et en récidive légale. Dans l'attente de ce procès, Moa La Squall, de son vrai nom Mohamed Belhamed, a été placé en détention provisoire. Un important dispositif de secours a été déployé hier au large des Issambres entre Roquebrune-sur-Argens et Sainte-Maxime dans le Var. Une opération lancée après la perte de contact avec un aéronef de type rallye à environ 3000 nautiques des côtes. Un corps a finalement été retrouvé. Il s'agit de celui d'un homme d'une soixantaine d'années. Hier soir, les recherches se poursuivaient pour tenter de localiser précisément l'épave de l'appareil. Il est notamment fondateur de Smartbox et président du conseil d'administration du Fonds du bien commun, lui. Le milliardaire ultra-conservateur Pierre-Édouard Stérin sera entendu en téléconférence le jeudi 4 juin par la commission d'enquête sénatoriale sur le financement privé des politiques publiques. Un nouveau pays de l'OTAN touché par un drone russe ici. Il s'agit cette fois de la Roumanie, déjà concernée en 2025, où un aéronef de Moscou a chuté dans la nuit de jeudi à vendredi sur un immeuble résidentiel près de la frontière avec l'Ukraine, faisant 2 blessés légers. Bucarest a aussitôt dénoncé un acte irresponsable qui mettrait en danger non seulement la sécurité des citoyens roumains, mais également la sécurité collective de l'OTAN. Silencieux pendant plusieurs heures, Vladimir Poutine a fini par réagir hier en fin de soirée. « J'ai entendu dire qu'un drone avait survolé la Roumanie. Je ne sais pas de quel drone il s'agit », a-t-il déclaré sans mentionner les dégâts commis par l'aéronef sur le pays européen. Elle serait sœur, elle. Deux femmes âgées de 91 et 86 ans ont été retrouvées mortes hier dans leur appartement du 19e arrondissement de la capitale. Des coups seraient à l'origine du décès. Une enquête pour meurtre a donc été ouverte. Eux sont sains et saufs, les deux petits garçons français de 4 et 5 ans retrouvés seuls au bord d'une route du sud du Portugal il y a une quinzaine de jours sont rentrés en France. C'est ce qu'a annoncé hier le tribunal de Setúbal. Cette même instance avait informé mardi que les autorités françaises avaient décidé de les confier provisoirement aux services sociaux de Colmar où ils habitaient avec leur mère. Une Française de 41 ans placée en détention provisoire par la justice portugaise qui la soupçonne de les avoir abandonnés. Sport maintenant et football, les Lyonnaises sont sacrées championnes de France pour la 19e fois après leur large victoire face au Paris FC 5-0 hier. Battues 4-0 il y a une semaine par le FC Barcelone en finale de la Ligue des Champions, les Lyonnaises, première de la saison régulière, se consolent avec un triplé championnat Coupe de France et Coupe de Ligue. Faut toujours les aiglons, eux ont sauvé leurs plumes. L'OGC Nice a conservé sa place dans l'élite en remportant le barrage retour Ligue 1 de Ligue 2 sur la pelouse de l'Alliance Riviera hier face à l'AS Saint-Etienne. Score final 4-1. Trois jours après, un match aller soporifique marqué par un score nul et vierge sans tir cadré. Les Niçois ont dominé un match retour bien plus animé. Score final donc 4-1 à la faveur des Niçois. Faut toujours remporter la Ligue des Champions de l'UEFA 2 fois de suite. Voilà le défi que tentera de relever le Paris Saint-Germain de Luis Enrique aujourd'hui à Budapest face à Arsenal. Un an après avoir soulevé pour la première fois la coupe aux grandes oreilles, c'était le 31 mai 2025 en étriant l'Inter Milan 5-0. Coup d'envoi de cette finale entre le PSG et Arsenal, ce sera à 18h. Et puis rugby enfin, le top 14 entre dans sa dernière ligne droite ce samedi avec la 25e journée, décisive dans la course aux phases finales comme pour le maintien d'ailleurs. 4 matchs sont programmés à 14h30. Stade français Bayonne à Jambes. Toulouse-Lyon, Montauban-La-Rochelle et Perpignan-Castres. En soirée, Montpellier recevra Pau à 21h15. Toulouse veut sécuriser sa place dans le haut du classement tandis que Perpignan et Bayonne jouent gros dans leur lutte pour rester en top 14 en bas de tableau. Chaque point compte désormais à 2 journées de la fin de la saison régulière. C'est la fin de cette édition. Merci de l'avoir suivie.

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1: Bonjour à tous, au ciné, à voir aujourd'hui sur nos écrans Mata, un film d'action et d'espionnage avec dans le rôle titre Eye Haidara, la récente maîtresse de cérémonie d'ouverture et de clôture du Festival de Cannes, Philippe Fournier.
2: Nous sommes allés faire cette visite. Antoine ne voulait pas, il ne le sentait pas. J'ai insisté pour qu'on y aille.
3: Fini les robes de soirée, les strass et les paillettes de la croisette, Eye Haidara enfile le jean et le bombers de la jante de la DGSE.
4: Votre condition physique vous éloigne de l'action. Vous êtes versé aux effectifs de la DGSI.
3: Blessé lors d'une opération clandestine au Niger, Mata perd la trace de son compagnon Antoine, capturé sur place. À son retour, elle est affectée à la sécurité intérieure du territoire et se saisit d'une mission de contre-espionnage dans les Alpes. Une ombre semble relier ce dossier à l'embuscade en Afrique.
2: Ne fais pas de soucis, ton papa, bientôt, je vais le libérer.
3: Convaincue que ses supérieurs lui dissimulent des informations et hantée par la captivité d'Antoine, elle se lance alors dans une course contre la montre, hors de tout cadre officiel, au risque malheureusement de tout perdre.
4: Vous n'êtes qu'un petit maillon sans vision globale. Votre métier, c'est aussi de l'accepter.
1: Eye Haidara, tout en puissance et en détermination, porte ce thriller réussi, signé Rachel Lang. Également à l'affiche cette semaine, L'objet du délit d'Agnès Jaoui, avec Agnès Jaoui, Daniel Auteuil et Eye Haidara. Le virtuose Daniel Roer, un thriller avec à l'affiche Léo Boudal, Dustin Hoffman et Havana Rose Liu. Colonie de Sang Yu-yeon avec Jonah Jeon, Kyu-wan Kyu, Ji Chang-wook. Et puis à suivre également cette semaine au cinéma, Tout va super de Patrick Kassir, à l'affiche Hakim Jemili, Noémie Yovski et Marie Colon. Cocotte de Giorgi Palfi avec à l'affiche Maria Diakopanayotou, Argis Pandazaras et Yanis Kokiasmenos. Et puis Paul Mirabel, le spectacle au cinéma, c'est également à l'affiche dans les bons cinémas du pays. Très bonne semaine ciné à tous.

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0: Et en ce samedi 30 mai, bonne fête au Ferdinand. Les béliers, c'est avec une farouche détermination que vous vous mettrez au travail.
1: Taureau, vous pourriez être surpris.
0: Gémeaux, vous n'hésiterez pas à bouleverser vos conditions de travail.
2: Cancer, vos besoins affectifs gagnent en profondeur.
0: Les lions, ne vous effrayez pas d'un changement un peu brutal.
3: Les vierges, vous aurez un sex-appeal du tonnerre et vous vous en servirez fort habilement.
0: Les balances, votre rythme sera plus rapide que d'habitude.
4: Scorpion, votre partenaire vous fera découvrir des aspects insolites de sa personnalité.
0: Sagittaire, vous sortez d'une histoire difficile qui vous a rendu prudent.
5: Les capricornes, vous n'êtes pas satisfait de la situation.
6: Verseau, vous vous dirigez spontanément vers la sécurité.
0: Enfin les poissons, l'ambiance familiale sera probablement tendue.
1: Bonne journée et à demain.

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1: Bonjour, bonjour à tous. Direction l'hippodrome d'Auteuil et les 3600 mètres du prix Ardati à l'occasion du Quintet Plus de ce samedi 30 mai 2026. Il réunira 16 protagonistes âgés de 5 ans et au-dessus. La location sera de 98 000 euros et le départ prévu vers 15h15. En tête de notre sélection, le 4, Nicalou Ekta, idéalement placé au poids, il visera la victoire. Suivi du 7, Jour Polaire, sur la lancée de ses deux dernières prestations, sa place est dans les 3. Le 11, Jumper Bay, incontournable en 54,5 de valeur en pareille société. Le 8, Robin Hill, devrait afficher des progrès sur sa course de rentrée. Et enfin, le 9, Titi de Paris, jugé sur sa vraie valeur, sa place est dans la bonne combinaison. Il complétera notre sélection. Une sélection que vous pouvez retrouver sur ma chaîne YouTube, Tom Kazak, les pronostics hippiques avec mes dernières minutes. Donc, notre choix aujourd'hui. Premier, le 4, Nicalou Ekta. Second, le 7, Jour Polaire. Troisième, le 11, Jumper Bay. Quatrième, le 8, Robin Hill. Cinquième, le 9, Titi de Paris. Le second choix, le 2, le 13. Et là, c'est à vous la fortune.

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1: Samedi 6 juin à 20h à l'écluse du Terrier à Blain, concert avec Beating Odessa qui vous plonge dans une aventure immersive mêlant synthwave planante et électro-rock entre basses profondes et rythmiques entêtantes. La participation est libre. Samedi 6 juin à 15h à Trélières, pour célébrer la fin de la saison culturelle, la ville propose un événement festif et familial qui se tiendra sur la place du marché. Des installations de rue participatives en présence de comédiennes et comédiens. Dimanche 7 juin à 9h, à l'étang de Gruello à Tréfieux, Vide-Grenier. Venez chiner, flâner et profiter d'une journée conviviale dans un cadre naturel exceptionnel. Buvette et restauration sur place. Plus d'infos 06 86 62 13 95. Samedi 30 mai à la plaine du château de Saffray, soirée cochon grillé et concert ouvert à tous. Animation à partir de 14h, dîner sur réservation à partir de 19h30. Bonne ambiance garantie avec le groupe Carbon en concert pendant le repas. Fête du porc à La Vaux-sur-Loire le dimanche 31 mai avec au programme repas d'anguille poêlée à partir de 12h. Animation, tombola, marché artisanal, vide-grenier, balade en bateau, en calèche ou à poney. Dimanche 7 juin, à partir de 9h30, à Vigneux de Bretagne, une randonnée VTT et pédestre est organisée pour aider la recherche médicale. Après le succès de la première édition, la Rande Héros revient au complexe sportif de Vigneux de Bretagne. 10 km pour les familles, enfants, marcheurs et coureurs, 19 km en vélo, course ou marche, 38 et 55 km pour les cyclistes les plus motivés. Samedi 6 juin, de 16h à 2h, prairie du château de la Groulée à Blain, 35e année du festival organisé par l'association Arnonyme. Pour jeunes et grand public, théâtre de rue, cirque, concert, découverte de talents émergents ou redécouverte d'artistes confirmés. Entrée libre, restauration sur place, info au 06 30 38 88 71. Samedi 6 juin à 17h, place des Tilleuls à la Chevalerie, l'association Access organise une soirée tous en scène avec bar et restauration sur place. Au programme, Fanny Morales, Lux Pentis, l'école de musique de Blain et Eric, le quartet Chantilly et bien d'autres.
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0: 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Il est midi.
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2: Salut mes tout doux, c'est le début du week-end, la météo se rafraîchit, j'espère que vous allez bien. Eric, ravi de vous retrouver pour un flashback spécial année 90. Alors, pendant cette heure, vous allez pouvoir monter le son avec les Noirs Désirs, Gala, Texas ou bien encore Janet Jackson. Mais pour la mise en oreille, il va y avoir Everything But The Girl. Elle est l'un des meilleurs morceaux des années 90 que Rolling Stone et Billboard ont inclus dans leur liste de meilleures chansons dance de tous les temps. Elle a été remixée par Todd Terry en 1995. Ce sera donc Missing. Dans la foulée de ce titre des Queen sorti en single en 96, cet extrait de l'album Made in Heaven, cette chanson a été enregistrée 5 ans auparavant, alors que Freddie Mercury était très affaibli par la maladie. Voici cette chanson donc posthume, pleine de mystère. Place à You Don't Fool Me pour ouvrir ce flashback spécial Atlantis, où bien sûr, vous êtes les bienvenus.

Flashback spécial années 90 sur Radio Atlantis avec ce titre de Noir Désir, extrait de l'album 666-667 Club. Une chanson qui a été sacrée chanson originale de l'année aux Victoires de la Musique en 1998. C'était L'Homme Pressé, dont le clip vidéo parodiait les chorégraphies des boys bands de l'époque, ce qui renforçait quand même le côté ironique de cette chanson. Et dans l'immédiat, on va jeter un œil au-dessus de notre épaule avec le groupe Mike and the Mechanics et ce morceau paru en 1980.

1995, composé par Mike Rutherford, membre de Genesis, qui a remporté un succès international, notamment en France, où il est resté 20 semaines dans le top 50. Voici Over My Shoulder sur Radio Atlantique.

0: Dentiste avec Coolio dans ce flashback spécial années 90 et ce chef-d'œuvre du rap Gangsta Paradise inspiré du morceau de Stevie Wonder Pastam Paradise qui figurait sur cet album somptueux qui était The Song of Key of Life et que Stevie Wonder a accepté que son titre soit samplé à condition que les paroles ne soient pas vulgaires. Ce qui fut le cas puisque en plus le morceau a été utilisé pour la bande originale du film Esprit Rebelle avec Michel Pfeiffer et a été numéro 1 dans de nombreux pays, classé notamment 69e chanson de tous les temps par Billboard. Voilà, bah écoutez, dans un instant, c'est gala sur Radio Atlantis, donc on met le smoking, à tout de suite. 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
0: Radio Atlantis, merci d'être fidèle à Flashback pour un spécial années 90 avec un monument de la musique pop country américaine signé Shania Twain, dont l'album est devenu l'un des plus vendus de tous les temps dans sa catégorie. Un album paru en 97 du nom de Come On Over et dont cette chanson, That Don't Impress Me, est extraite. Elle raconte une satire des hommes prétentieux qui pensent que leur intelligence, leur physique ou leur voiture suffisent à séduire la gente féminine. Croyez-vous ça ? Enfin bref, ce sera juste après ce missile d'Electro Dance qui a fait un carton dans toute l'Europe en 97 et qui a eu un disque d'or en France pour en avoir vendu 250 000 exemplaires. C'est gala pour Coming to My Life sur Radio.

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1: Radio Atlantis, flashback spécial années 90 avec ce groupe français originaire de Besançon, les Squeegee, pour Monaby, qui fut leur seul et unique tube et qui est encore visible sur YouTube avec plus de 280 000 vues, ce qui est tout à fait honorable. Voilà, donc la suite avec cette hymne de l'Eurodance, grand classique qui a fait danser dans les soirées de toute une génération en 1998, certifié disque d'or pour 500 000 exemplaires vendus. Voici Anne Lee, mais elle sait aussi compter, la petite, avec Two Times sur Radio Atlantis.

Flashback spécial année 90 sur Radio Atlantis avec ce grand succès qui est sorti en 1993. C'était le groupe britannique The Beloved et le morceau s'appelait Sweet Harmony. Donc c'était tout doux. Voilà. Dans un instant après la pause, un hommage à la table à Motown revisité à la sauce pop de Texas. Il y aura également le retour

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1: Bonjour à tous, au ciné, à voir aujourd'hui sur nos écrans Mata, un film d'action et d'espionnage avec dans le rôle titre Eye Haidara, la récente maîtresse de cérémonie d'ouverture et de clôture du Festival de Cannes, Philippe Fournier.
2: Nous sommes allés faire cette visite. Antoine ne voulait pas, il ne le sentait pas. J'ai insisté pour qu'on y aille.
3: Fini les robes de soirée, les strass et les paillettes de la croisette, Eye Haidara enfile le jean et le bombers de la jante de la DGSE.
4: Votre condition physique vous éloigne de l'action. Vous êtes versé aux effectifs de la DGSI.
3: Blessé lors d'une opération clandestine au Niger, Mata perd la trace de son compagnon Antoine, capturé sur place. À son retour, elle est affectée à la sécurité intérieure du territoire et se saisit d'une mission de contre-espionnage dans les Alpes. Une ombre semble relier ce dossier à l'embuscade en Afrique.
2: N'avez pas de soucis. Ton papa, bientôt, je vais le libérer.
3: Convaincu que ses supérieurs lui dissimulent des informations et hantée par la captivité d'Antoine, elle se lance alors dans une course contre la montre, hors de tout cadre officiel, au risque malheureusement de tout perdre.
4: Vous n'êtes qu'un petit maillon sans vision globale. Votre métier, c'est aussi de l'accepter.
1: Eye Haidara, tout en puissance et en détermination, porte ce thriller réussi, signé Rachel Lang. Également à l'affiche cette semaine, L'objet du délit d'Agnès Jaoui, avec Agnès Jaoui, Daniel Auteuil et Eye Haidara. Le virtuose Daniel Roer, un thriller avec à l'affiche Léo Boudal, Dustin Hoffman et Havana Rose Liu. Colonie de Sang Yu-yeon avec Jonah Jeon, Kyu-wan Kyu, Ji Chang-wook. Et puis à suivre également cette semaine au cinéma, Tout va super de Patrick Kassir, à l'affiche Hakim Jemili, Noémie Yevski et Marie Colon. Cocotte de Giorgi Palfi avec à l'affiche Maria Diakopanayotou, Argis Pandazaras et Yanis Kokiasmenos. Et puis Paul Mirabel, le spectacle au cinéma, c'est également à l'affiche dans les bons cinémas du pays. Très bonne semaine ciné à tous.
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5: Bonjour, bonjour à tous. Direction l'hippodrome d'Auteuil et les 3600 mètres du prix Ardati à l'occasion du Quintet Plus de ce samedi 30 mai 2026. Il réunira 16 protagonistes âgés de 5 ans et au-dessus. La location sera de 98 000 euros et le départ prévu vers 15h15. En tête de notre sélection, le 4, Nicalou Hectare, idéalement placé au poids, il visera la victoire. Suivi du 7, Jour Polaire, sur la lancée de ses deux dernières prestations, sa place est dans les 3. Le 11, Jumper Bay, incontournable en 54,5 de valeur en pareille société. Le 8, Robin Hill, devrait afficher des progrès sur sa course de rentrée. Et enfin, le 9, Titi de Paris, jugé sur sa vraie valeur, sa place est dans la bonne combinaison. Il complétera notre sélection. Une sélection que vous pouvez retrouver sur ma chaîne YouTube, Tom Kazak, les pronostics hippiques avec mes dernières minutes. Donc, notre choix aujourd'hui. Premier, le 4, Nicalou. Second, le 7, Jour Polaire. Troisième, le 11, Jumper Bay. Quatrième, le 8, Robin Hill. Cinquième, le 9, Titi de Paris. Le second choix, le 2, le 13. Et là, c'est à vous la fortune.
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7: Radio Atlantis, soyez les bienvenus si vous nous rejoignez pour la troisième partie de Flashback. Un flashback aujourd'hui spécial années 90 avec un des comebacks les plus stylés de cette période, signé Mark Morrison pour Return of the Mac, qui a été disque de platine aux USA, au Royaume-Uni ainsi qu'en Allemagne. Il est même resté 12 semaines dans le top 10 en France. Ça sera dans la foulée de ce titre qui est un clin d'œil au Suprême la soul music de la table amateur américaine des années 60. Voici Black Eyed Boys par le groupe écossais Texas et sa chanteuse Charlene Spiteri qui se mue en Diana Ross moderne sur Radio Atlantis.

à l'honneur aujourd'hui dans Flashback avec un hommage à ses amis disparus du sida, signé Janet Jackson, la sœur de qui vous savez, qui a remporté un succès mondial en étant numéro 1 du top 10 dans plus de 20 pays et qui a été disque de platine aux USA avec plus d'1 million de copies vendues. Voici donc Together Again sur Radio Atlantis.

mondial pour clore ce flashback spécial année 90 avec cette chanson de Suzanne Vega, Tom's Dinner, qu'elle avait enregistrée une première fois complètement a cappella car elle ne savait pas jouer du piano. Et il a finalement été remixé par le duo britannique DNA en 1992 avec le succès que l'on connaît. Voilà, flashback, c'est fini pour aujourd'hui. Remerciements aux deux coquins de la radio, Christophe le boss et Emeric le technicien, pour leur soutien sans faille. Prochain rendez-vous flashback jeudi 19h. 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Bon appétit donc si vous êtes à table. Excellent week-end sur Radio Atlantis. Il est 13h. Salut, bye.

0: 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Il est 13h.
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2: Bonjour à tous. Football d'abord, les Lyonnaises sacrées championnes de France pour la 19e fois après leur large victoire face au Paris FC, 5 buts à 0 hier. Battues 4 à 0 il y a une semaine par le FC Barcelone en finale de la Ligue des Champions, les Lyonnaises, première de la saison régulière, se consolent donc avec un triplé championnat Coupe de France et Coupe de la Ligue. Faut toujours les Aiglons, eux, ont sauvé leurs plumes. L'OGC Nice a conservé sa place dans l'élite en remportant le barrage retour Ligue 1 de Ligue 2 sur la pelouse de l'Alliance Riviera hier face à l'AS Saint-Etienne. Score final 4 buts à 1. Trois jours après, un match aller soporifique marqué par un score nul et vierge sans tir cadré. Les Niçois ont dominé un match retour bien plus animé. Score final donc 4 buts à 1 à la faveur des Niçois. Remporter la Ligue des Champions de l'UEFA deux fois de suite, c'est le défi que tentera de relever le Paris Saint-Germain de Luis Enrique aujourd'hui à Budapest face à Arsenal, un an après avoir soulevé pour la première fois la coupe aux grandes oreilles le 31 mai 2025 en étriant l'Inter Milan 5 buts à 0. Coup d'envoi donc de cette finale entre le PSG et Arsenal, c'est à 18h ce samedi. Rugby maintenant, le top 14 entre dans sa dernière ligne droite aujourd'hui avec la 25e journée, décisive d'ailleurs dans la course aux phases finales comme pour le maintien. Quatre matchs sont programmés à 14h30, Stade Français Bayonne à Jambouin, Toulouse-Lyon, Montauban-La Rochelle et Perpignan-Castres. En soirée, Montpellier recevra Pau à 21h15. Toulouse veut sécuriser sa place dans le haut du classement, tandis que Perpignan et Bayonne jouent gros dans la lutte pour rester en top 14. En bas de tableau, chaque point compte désormais à deux journées de la fin de la saison régulière. Tennis maintenant et Roland-Garros, nouveau tremblement de terre après l'élimination de Novak Djokovic hier. Après la sortie de route du numéro 1 mondial Yannick Sinner, le Serbe aux 24 titres en Grand Chelem est tombé lui hier contre le Brésilien João Fonseca au troisième tour. Et puis place justement à ce troisième tour ce samedi à Roland-Garros, avec plusieurs Français très attendus porte d'Auteuil. Diane Parry tentera de poursuivre son beau parcours, tout comme le jeune Moïse Kouamé, révélation tricolore du tournoi. Côté star, les regards seront tournés vers Arina Sabalenka, Coco Gauff et Naomi Osaka, toujours en lice dans le tableau féminin. Les matchs débuteront dès 11h sur les courts principaux dans une ambiance qui monte encore d'un cran avant la deuxième semaine du tournoi parisien.

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1: Samedi 6 juin à 15h à Trélières, pour célébrer la fin de la saison culturelle, la ville propose un événement festif et familial qui se tiendra sur la place du marché. Des installations de rue participatives en présence de comédiennes et comédiens. Samedi 30 mai, à la plaine du château de Saffré, soirée cochon grillé et concert ouvert à tous. Animation à partir de 14h, dîner sur réservation à partir de 19h30. Bonne ambiance garantie avec le groupe Carbon en concert pendant le repas. Samedi 6 juin à 20h, à l'écluse du Terrier à Blain, concert avec Beating Odessa qui vous plonge dans une aventure immersive mêlant synthwave planante et électro-rock entre basses profondes et rythmiques entêtantes. La participation est libre. Dimanche 7 juin à 9h, à l'étang de Gruello à Tréfieux, vide-grenier. Venez chiner, flâner et profiter d'une journée conviviale dans un cadre naturel exceptionnel. Buvette et restauration sur place. Plus d'infos 06 86 62 13 95. Samedi 6 juin, de 16h à 2h, Prairie du château de la Groulée à Blain, 35e année du festival organisé par l'association Arnonyme. Pour jeunes et grand public, théâtre de rue, cirque, concert, découverte de talents émergents ou redécouverte d'artistes confirmés. Entrée libre, restauration sur place, info au 06 30 38 88 71. Samedi 6 juin à 17h, place des Tilleuls à la Chevalerelle, l'association Access organise une soirée tous en scène avec bar et restauration sur place. Au programme, Fanny Morales, Lux Pentis, l'école de musique de Blain et Eric, le quartet Chantilly et bien d'autres. Fête du porc à La Vaux-sur-Loire le dimanche 31 mai avec au programme repas d'anguilles poêlées à partir de 12h, animation, tombola, marché artisanal, vide-grenier, balade en bateau, en calèche ou à poney. Dimanche 7 juin, à partir de 9h30, à Vigneux de Bretagne, une randonnée VTT pédestre est organisée pour aider la recherche médicale. Après le succès de la première édition, la Rande Héros revient au complexe sportif de Vigneux de Bretagne. 10 km pour les familles, enfants, marcheurs et coureurs, 19 km en vélo, course ou marche, 38 et 55 km pour les cyclistes les plus motivés.
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1: Bonjour à tous au ciné, à voir aujourd'hui sur nos écrans Mata, un film d'action et d'espionnage avec dans le rôle titre Eye Haidara, la récente maîtresse de cérémonie d'ouverture et de clôture du Festival de Cannes, Philippe Fournier.
2: Nous sommes allés faire cette visite. Antoine ne voulait pas, il ne le sentait pas. J'ai insisté pour qu'on y aille.
3: Fini les robes de soirée, les strass et les paillettes de la croisette, Eye Haidara enfile le jean et le bombers de la jante de la DGSE.
4: Votre condition physique vous éloigne de l'action. Vous êtes versé aux effectifs de la DGSI.
3: Blessé lors d'une opération clandestine au Niger, Mata perd la trace de son compagnon Antoine, capturé sur place. À son retour, elle est affectée à la sécurité intérieure du territoire et se saisit d'une mission de contre-espionnage dans les Alpes. Une ombre semble relier ce dossier à l'embuscade en Afrique.
2: Ne fais pas de soucis. Ton papa, bientôt, je vais le libérer.
3: Convaincu que ses supérieurs lui dissimulent des informations et hantée par la captivité d'Antoine, elle se lance alors dans une course contre la montre, hors de tout cadre officiel, au risque malheureusement de tout perdre.
4: Vous n'êtes qu'un petit maillon sans vision globale. Votre métier, c'est aussi de l'accepter.
1: Eye Haidara, tout en puissance et en détermination, porte ce thriller réussi, signé Rachel Lang. Également à l'affiche cette semaine, L'objet du délit d'Agnès Jaoui, avec Agnès Jaoui, Daniel Auteuil et Eye Haidara. Le virtuose Daniel Roer, un thriller avec à l'affiche Léo Boudal, Dustin Hoffman et Havana Rose Liu. Colonie de Sang Yu-yeon avec Jonah Jeon, Kyu-wan Kyu, Ji Chang-wook. Et puis à suivre également cette semaine au cinéma, Tout va super de Patrick Kassir, à l'affiche Hakim Jemili, Noémie Yevski et Marie Colomb. Cocotte de Giorgi Palfi avec à l'affiche Maria Diakopanayotou, Argis Pandazaras et Yanis Kokiasmenos. Et puis Paul Mirabel, le spectacle au cinéma, c'est également à l'affiche dans les bons cinémas du pays. Très bonne semaine ciné à tous.

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1: Bonjour à tous. Football d'abord, les Lyonnaises sacrées championnes de France pour la 19e fois après leur large victoire face au Paris FC, 5-0 hier. Battues 4-0 il y a une semaine par le FC Barcelone en finale de la Ligue des Champions, les Lyonnaises, premières de la saison régulière, se consolent donc avec un triplé championnat Coupe de France et Coupe de la Ligue. Faut toujours les aiglons, eux, ont sauvé leurs plumes. L'OGC Nice a conservé sa place dans l'élite en remportant le barrage retour Ligue 1 de Ligue 2 sur la pelouse de l'Alliance Riviera hier face à l'AS Saint-Etienne. Score final 4-1. Trois jours après, un match aller soporifique marqué par un score nul et vierge sans tir cadré. Les Niçois ont dominé un match retour bien plus animé. Score final donc 4-1 à la faveur des Niçois. Remporter la Ligue des Champions de l'UEFA deux fois de suite, c'est le défi que tentera de relever le Paris Saint-Germain de Luis Enrique aujourd'hui à Budapest face à Arsenal, un an après avoir soulevé pour la première fois la coupe aux grandes oreilles le 31 mai 2025 en étriant l'Inter Milan 5-0. Coup d'envoi donc de cette finale entre le PSG et Arsenal, c'est à 18h ce samedi. Rugby maintenant, le top 14 entre dans sa dernière ligne droite aujourd'hui avec la 25e journée, décisive d'ailleurs dans la course aux phases finales comme pour le maintien. Quatre matchs sont programmés à 14h30. Stade français Bayonne à Jambouin, Toulouse-Lyon, Montauban-La Rochelle et Perpignan-Castres. En soirée, Montpellier recevra Pau à 21h15. Toulouse veut sécuriser sa place dans le haut du classement, tandis que Perpignan et Bayonne jouent gros dans la lutte pour rester en top 14. En bas de tableau, chaque point compte désormais à deux journées de la fin de la saison régulière. Tennis maintenant et Roland-Garros, nouveau tremblement de terre après l'élimination de Novak Djokovic hier. Après la sortie de route du numéro 1 mondial Yannick Sinner, le Serbe aux 24 titres en Grand Chelem est tombé lui hier contre le Brésilien Joao Fonseca au troisième tour. Et puis place justement à ce troisième tour ce samedi à Roland-Garros avec plusieurs Français très attendus porte d'Auteuil. Diane Parry tentera de poursuivre son beau parcours tout comme le jeune Moïse Kouamé, révélation tricolore du tournoi. Côté star, les regards seront tournés vers Aryna Sabalenka, Coco Gauff et Naomi Osaka, toujours en lice dans le tableau féminin. Les matchs débuteront dès 11h sur les courts principaux dans une ambiance qui monte encore d'un cran avant la deuxième semaine du tournoi parisien.

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1: Samedi 6 juin à 15h à Trélières, pour célébrer la fin de la saison culturelle, la ville propose un événement festif et familial qui se tiendra sur la place du marché. Des installations de rue participatives en présence de comédiennes et comédiens. Fête du porc à La Vaux-sur-Loire le dimanche 31 mai avec au programme repas d'anguilles poêlées à partir de 12h, animation, tombola, marché artisanal, vide-grenier, balade en bateau, en calèche ou à poney. Dimanche 7 juin, à partir de 9h30, à Vigneux de Bretagne, une randonnée VTT pédestre est organisée pour aider la recherche médicale. Après le succès de la première édition, la Rande Héros revient au complexe sportif de Vigneux de Bretagne. 10 km pour les familles, enfants, marcheurs et coureurs, 19 km en vélo, course ou marche, 38 et 55 km pour les cyclistes les plus motivés. Samedi 6 juin à 17h, place des Tilleuls à la Chevalerie, l'association Access organise une soirée tous en scène avec bar et restauration sur place. Au programme, Fanny Morales, Lux Pentis, l'école de musique de Blain et Eric, le quartet Chantilly et bien d'autres. Samedi 6 juin, de 16h à 2h, Prairie du Château de la Groulée à Blain, 35e année du festival organisé par l'association Arnonyme. Pour jeunes et grand public, théâtre de rue, cirque, concert, découverte de talents émergents ou redécouverte d'artistes confirmés. Entrée libre, restauration sur place, info au 06 30 38 88 71. Dimanche 7 juin à 9h, à l'étang de Gruello à Tréfieux, vide-grenier. Venez chiner, flâner et profiter d'une journée conviviale dans un cadre naturel exceptionnel. Buvette et restauration sur place. Plus d'infos 06 86 62 13 95. Samedi 6 juin à 20h, à l'écluse du Terrier à Blain, concert avec Beating Odessa qui vous plonge dans une aventure immersive mêlant synthwave planante et électro-rock entre basses profondes et rythmiques entêtantes. La participation est libre.
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0: 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Il est 18h.
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2: Bonjour à tous. Les policiers avaient été appelés pour un différend entre voisins. Un homme armé de deux couteaux et se montrant menaçant a été tué par un policier aujourd'hui à Bobigny. L'un des policiers présents lors de l'intervention a été contraint de faire usage de son arme administrative, l'atteignant à l'abdomen, a détaillé la préfecture, qui ajoute que l'individu fonçait alors vers les trois policiers. L'homme aurait blessé auparavant deux de ses voisins. Malgré l'intervention du SAMU sur place, l'assaillant a succombé à ses blessures. Lui s'est exprimé lors de son premier discours de candidat à la présidentielle. Selon Gabriel Attal, ses adversaires sont la France Insoumise et le Rassemblement National. Je laisse à d'autres le sang et les larmes. Moi, je vous promets l'action et l'espoir, a également affirmé l'ex-premier ministre lors de son premier meeting de campagne à Paris. Donc, c'était au parc des expositions de la Porte de Versailles. Les températures commencent à baisser sur une bonne partie du pays aujourd'hui. Seul Paris et sa petite couronne restent en vigilance orange canicule aujourd'hui. Une vigilance qui sera levée à 22h selon Météo France, qui estime que dans la nuit, l'arrivée d'une masse d'air un peu moins chaude associée à un vent modéré va permettre le retour à une vigilance de couleur jaune sur cette zone, une transition pouvant être accompagnée d'orages. Remporter la Ligue des Champions de l'UEFA deux fois de suite, c'est le défi que tentera de relever le Paris Saint-Germain de Luis Enrique aujourd'hui à Budapest face à Arsenal, un an après avoir soulevé pour la première fois la coupe aux grandes oreilles, le 31 mai 2025, en étriant l'Inter Milan 5-0. Chacune sacrée dans leurs championnats nationaux, c'est ici un choc des champions qui attend les deux équipes. Les Parisiens pourront en effet profiter d'un groupe quasiment au complet, notamment avec le retour d'Ousmane Dembélé après une légère blessure, quand de leur côté, les Anglais auront une chance de remporter leur toute première Ligue des Champions, 20 ans après leur seule finale perdue en 2006 contre le FC Barcelone. Coup d'envoi de cette finale entre le PSG et Arsenal, c'est à 18h. Il n'y a jamais eu autant de détenus dans les prisons françaises. Selon les chiffres officiels dévoilés par le ministère de la Justice aujourd'hui, il y avait 88 654 personnes détenues dans les établissements pénitentiaires au 1er mai. Cela représente sur un an une augmentation de près de 5000 détenus, 5,9% pour quelques 750 places disponibles supplémentaires dans les centres pénitentiaires français. La densité carcérale est particulièrement alarmante dans les maisons d'arrêt où sont détenues les courtes peines et les personnes en attente de jugement et donc présumées innocentes. Le taux de suroccupation globale y atteignait 140% au début du mois. Il y a encore quelques années, lui courait les conférences malgré son âge avancé, témoignant d'une urgence de transmettre. Edgar Morin est mort hier à l'âge de 104 ans. En plus d'un siècle de vie, le sociologue, anthropologue et philosophe a traversé de grands bouleversements sociétaux qu'il avait à cœur de retranscrire et de déchiffrer. Il était à ce titre un éminent analyste de la société contemporaine et très apprécié des médias. Accusation de violence sexuelle visant Patrick Bruel. Le chanteur de 67 ans, accusé par une trentaine de femmes d'agression sexuelle, de viol ou de tentative de viol, a annoncé annuler ses concerts prévus à Paris en juin, mais également sa participation à des festivals jusqu'en septembre. La star de la chanson s'est également mise en retrait des Enfoirés. Fumée blanche à Hollywood, en revanche, les studios et les syndicats sont parvenus à un accord sur l'usage de l'intelligence artificielle dans le cinéma. Le nouvel accord ne ferme pas la porte à l'IA, mais il met en place de nouvelles protections contre l'utilisation de certaines formes de cette technologie. Et puis un triste spectacle ici. Une baleine est morte jeudi après s'être échouée sur une plage de Cap-Breton dans les Landes. Cette baleine à bec de cuvier de 3,50 m de long s'est échouée à plusieurs reprises sur la plage. Des personnes présentes sur celle-ci, notamment des surfeurs et des nageurs-sauveteurs, ont tenté de la remettre à l'eau mais sans succès. L'animal est donc décédé. Même sort peut-être qui attend une autre baleine qui s'est elle échouée la nuit dernière sur une plage de l'île de Ré cette fois. Il s'agit ici d'un jeune rorquale femelle d'environ 10 mètres de long. Immédiatement, des membres du réseau national d'échouage se sont rendus sur place pour examiner le baleineau et contacter l'observatoire Pélagis. C'est la fin de cette édition. Merci de l'avoir suivi.

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1: Bonsoir à tous. Rugby top 14. Le Stade Toulousain assure sa qualification pour les demi-finales du top 14 ainsi que sa première place à l'issue de la saison régulière en dominant Lyon 39-31 aujourd'hui. C'était lors de la 25e et avant-dernière journée de championnat. Au même moment, La Rochelle s'est imposée à Montauban quand Bayonne s'est inclinée face au Stade Français et que Perpignan l'a remporté de peu face à Castres. En top 14 toujours, c'est peut-être le match le plus important de cette avant-dernière journée. Ce soir, c'est Montpellier, deuxième du championnat, qui accueille Pau, troisième, dans une rencontre qui ressemble déjà à une demi-finale avant l'heure. À deux journées de la fin de la phase régulière, l'enjeu est immense. Le vainqueur fera en effet un grand pas vers le top 2 et la qualification directe pour les demi-finales du top 14, quand le perdant, lui, pourra voir cet objectif quasiment s'envoler. Début de la rencontre à 21h15 ce samedi soir. À Roland-Garros, la Night Session de ce samedi proposera, elle, un duel entre le Canadien Félix Auger-Aliassime et l'Américain Brandon Nakashima sur le court Philippe Chartier. Un match à enjeu pour une place en 8e dans une édition déjà marquée par de nombreuses surprises, à l'instar de l'élimination de Novak Djokovic au 3e tour hier seulement. Victor Wembanyama s'apprête, lui, à vivre la plus grande nuit de sa jeune carrière. Cette nuit, les San Antonio Spurs disputeront un match 7 décisif sur le parquet du Oklahoma City Thunder en finale de la Conférence Ouest. Un match à enjeu puisque le vainqueur décrochera son billet pour les finales NBA face aux New York Knicks. Mais ici, le Français Victor Wembanyama joue bien plus qu'une qualification. C'est l'occasion pour lui de confirmer son statut de futur visage de la NBA et d'offrir à San Antonio une première finale depuis 2014. Un rendez-vous déjà historique pour le basket français et dont le coup d'envoi sera donné à 2h du matin, heure de Paris. Foot maintenant. À huis clos, les Niçois ont su lutter contre les événements contraires pour conserver leur place dans l'élite. Au terme d'une saison à rallonge, les Aiglons sont finalement parvenus à se maintenir en Ligue 1 en remportant leur match de barrage contre Saint-Etienne hier soir. Tout s'est joué au match retour, ici avec une victoire 4-1 grâce à un doublé d'Eli Wai. Et puis le club anglais de Liverpool a annoncé le départ avec effet immédiat de son entraîneur néerlandais Arne Slot après 2 saisons sur les bords de la Marseille. Le coach avait conduit les Reds au titre en Première Ligue, c'était en 2025.
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3: Bonjour à tous. Au ciné, à voir aujourd'hui sur nos écrans Mata, un film d'action et d'espionnage avec dans le rôle titre Eye Haidara, la récente maîtresse de cérémonie d'ouverture et de clôture du Festival de Cannes, Philippe Fournier.
4: Nous sommes allés faire cette visite. Antoine ne voulait pas, il le sentait pas. J'ai insisté pour qu'on y aille.
5: Fini les robes de soirée, les strass et les paillettes de la croisette. Eye Haidara enfile le jean et le bombers de la jante de la DGSE.
6: Votre condition physique vous éloigne de l'action. Vous êtes versé aux effectifs de la DGSI.
5: Blessé lors d'une opération clandestine au Niger, Mata perd la trace de son compagnon Antoine, capturé sur place. À son retour, elle est affectée à la sécurité intérieure du territoire et se saisit d'une mission de contre-espionnage dans les Alpes. Une ombre semble relier ce dossier à l'embuscade en Afrique.
4: Ne fais pas de soucis. Ton papa, bientôt, je vais le libérer.
5: Convaincu que ses supérieurs lui dissimulent des informations et hantée par la captivité d'Antoine, elle se lance alors dans une course contre la montre, hors de tout cadre officiel, au risque malheureusement de tout perdre.
6: Vous n'êtes qu'un petit maillon sans vision globale. Votre métier, c'est aussi de l'accepter.
3: Eye Haidara, tout en puissance et en détermination, porte ce thriller réussi, signé Rachel Lang. Également à l'affiche cette semaine, L'objet du délit, d'Agnès Jaoui, avec Agnès Jaoui, Daniel Auteuil et Eye Haidara. Le virtuose, Daniel Roer, un thriller avec à l'affiche Léo Boudal, Dustin Hoffman et Havana Rose Liu. Colony de Sang Yu-yeon avec Jonah John, Kyu-wan Kyu, Ji Chang-wook. Et puis à suivre également cette semaine au cinéma, Tout va super de Patrick Kassir, à l'affiche Hakim Jemili, Noémie Yevski et Marie Colomb. Cocotte de Giorgi Palfi avec à l'affiche Maria Diakopanayotou, Argis Pandazaras et Yanis Kokiasmenos. Et puis Paul Mirabel, le spectacle au cinéma, c'est également à l'affiche dans les bons cinémas du pays. Très bonne semaine ciné à tous.
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1: Samedi 6 juin à 17h, place des Tilleuls à la Chevalerelle, l'association Access organise une soirée tous en scène avec bar et restauration sur place. Au programme, Fanny Morales, Lux Mantis, l'école de musique de Blain et Eric, le quartet Chantilly et bien d'autres. Dimanche 7 juin, à partir de 9h30, à Vigneux de Bretagne, une randonnée VTT pédestre est organisée pour aider la recherche médicale. Après le succès de la première édition, la Rande Héro revient au complexe sportif de Vigneux de Bretagne. 10 km pour les familles, enfants, marcheurs et coureurs, 19 km en vélo, course ou marche, 38 et 55 km pour les cyclistes les plus motivés. Fête du porc à La Vaux-sur-Loire le dimanche 31 mai avec au programme repas d'anguilles poêlées à partir de 12h, animation, tombola, marché artisanal, vide-grenier, balade en bateau, en calèche ou à poney. Dimanche 7 juin à 9h, à l'étang de Gruello à Tréfieux, vide-grenier. Venez chiner, flâner et profiter d'une journée conviviale dans un cadre naturel exceptionnel. Buvette et restauration sur place, plus d'infos 06 86 62 13 95. Samedi 6 juin à 15h à Trélières, pour célébrer la fin de la saison culturelle, la ville propose un événement festif et familial qui se tiendra sur la place du marché. Des installations de rue participatives en présence de comédiennes et comédiens. Samedi 6 juin de 16h à 2h, prairie du château de la Groulée à Blain, 35e année du festival organisé par l'association Arnonyme. Pour jeunes et grand public, théâtre de rue, cirque, concert, découverte de talents émergents ou redécouverte d'artistes confirmés. Entrée libre, restauration sur place, info au 06 30 38 88 71. Samedi 6 juin à 20h à l'écluse du Terrier à Blain, concert avec Beating Odessa qui vous plonge dans une aventure immersive mêlant synthwave planante et électro-rock entre basses profondes et rythmiques entêtantes. La participation est libre.
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bienvenue à l'écoute du Big Cactus Country Radio Show. À l'instant, c'était Aaron Lewis avec Burn the Sawmill Down, tiré de l'album State I'm In de 2019. Pour la petite histoire, c'est Jesse, le fils de Keith Whitley, qui lui a confié cette démo inédite de son père. Il a parié sur la voix brute d'Aaron, idéale pour réveiller ce titre resté dans l'ombre pendant plus de 30 ans. Et puisqu'on parle de Keith Whitley, on va s'écouter William Michael Morgan avec I'm Over You, sa troisième reprise consécutive de son idole Keith Whitley. En attendant, place à l'événement, vous le savez, Aaron Lewis, le chanteur du groupe de rock alternatif Stain, s'est lancé dans une carrière solo 100% country et sortira son sixième album country le 17 juillet prochain. En voici un avant-goût avec Give My Country Back, Aaron Lewis.

Place à la relève de la country music traditionnelle avec Bryce Leatherwood. Le vainqueur de The Voice, protégé de Blake Shelton, débarque avec sa voix chaude et son style hyper classique, hérité de George Jones. Voici son nouveau titre, She's Wrong, She's Right. Bryce Leatherwood.

0: prémices d'une soirée historique aux ACM Awards avec le raz-de-marée, Ella Langley et le sacre de Cody Johnson.
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0: Dimanche 17 mai 2026, la 61e cérémonie des ACM Awards en direct du MGM Grand Garden Arena de Las Vegas a mis en lumière un basculement radical au sein de l'industrie de Nashville. Le fait historique de la nuit, c'est le raz-de-marée d'Ella Langley. Originaire de l'Alabama, elle rafle 7 trophées et pulvérise le record absolu de Garth Brooks grâce à son style néo-traditionnel branché sur le son country des années 80 et 90. À ses côtés, le Texan Cody Johnson décroche la récompense suprême d'Entertainer of the Year, autrement dit, l'artiste de l'année. Mais ce que la presse américaine retient, c'est le choc des votes. La favorite Meghan Mulroney repart totalement bredouille malgré ses 9 nominations. On note le même constat que lors des derniers CMA Awards, Nashville rejette en bloc la country pop formatée pour TikTok et les grosses radios commerciales. L'industrie semble choisir de renouveler ses têtes d'affiche au profit d'un son plus authentique en récompensant des artistes complets. Et celle qui rafle la mise, c'est Ella Langley. On l'écoute avec Be Her. Le titre est solidement numéro 2 dans le Billboard Hot 100 depuis plusieurs semaines, bloqué par son propre single Choosing Texas qui est numéro 1 depuis 10 semaines. C'est un fait historique, Ella est la première femme country à occuper simultanément les deux premières places des charts radio Hot 100 du Billboard. Ella Langley dans les news de Nashville. Be Her.

l'Anglais a tout balayé au ACM 2026 en décrochant 7 trophées en une soirée, un record absolu. Elle est sacrée artiste féminine de l'année et songwriter de l'année. Elle rafle l'award de l'événement musical de l'année pour son duo avec Riley Green.

Son mégatube Chose in Texas remporte les prix de single de l'année et chanson de l'année en tant qu'artiste, productrice et songwriter. Une domination totale et historique. Et là, l'anglais dans les news de Nashville, Chose in Texas.

vainqueur des ACM Awards à Las Vegas, c'est le Texan Cody Johnson qui repart avec les titres d'artiste masculin de l'année et le suprême Entertainer of the Year. Les critiques US applaudissent la victoire de ce représentant du Texas, salué pour sa fidélité au son country traditionnel. Submergé par l'émotion, Cody a marqué la nuit avec un discours d'une immense classe dédiée à son ami Luke Combs. Une consécration totale pour celui qui incarne le sommet de la country traditionnelle. On le retrouve sur scène avec sa reprise d'un classique de Charlie Daniels Band. Dans les news de Nashville, voici Cody Johnson, Long Hair Country Boy.

les news de Nashville avec Allison. En attendant la semaine prochaine, rendez-vous sur le www.bigcactuscountry.fr. Alors, à la semaine prochaine.

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1: Brad Paisley semble bel et bien de retour et il vient de publier son troisième et nouveau single, extrait d'un projet qu'il a baptisé Tacklebox. Un concept où il mélange des chansons inédites des années 90 et des nouveaux titres inspirés de l'âge d'or de la country, celle de la grande époque d'Alan Jackson ou George Strait. Le tout dernier single, c'est Hi-Ho Silverado, en compagnie de son vieux complice David Lee Murphy. Brad Paisley.

On change de style avec un titre superbe qui ouvre le tout nouvel album d'Ashley McBride, Wild, sorti le 8 mai dernier. Les fans de la première heure connaissent par cœur ce morceau qu'elle joue depuis ses débuts dans tous les bars. Enregistré en live en studio avec son groupe, la production était confiée à John Osborne du duo Osborne Brothers et le son garde toute énergie brute de la scène intacte. Ashley McBride, Rattlesnake Preacher.

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0: Avis à ceux qui aiment la vraie musique country rock. Pour couronner 40 ans de carrière, le groupe français de Bootleggers lance un appel sur Ulule pour leur prochain album Rust, Bones and Rock'n'Roll. Il ne reste plus que quelques jours pour participer. La semaine prochaine, vous découvrirez 3 titres inédits en exclusivité dans le Big Cactus Country Radio Show, juste quelques jours avant leur passage sur la grande scène du Festival de Mirande. On compte sur vous. Rendez-vous sur ulule.fr, mot-clé Bootleggers. On fonce à Austin, voici les Bootleggers. Austin, Texas, let me stay a while.

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On vient d'écouter le Québécois Matt Lang avec She Stole My Truck, le premier chapitre d'un projet très original. Pour son prochain album, Ain't That Bad, prévu pour cet automne, le cowboy de Manny Wakey nous a concocté un véritable album concept complètement déjanté, calqué sur le scénario du film Very Bad Trip. Chaque single raconte une histoire d'une nuit de folie qui a totalement dégénéré. Après le vol de son pick-up que l'on vient d'entendre, la suite nous emmène directement dans un bar pour flamber l'argent d'une partie de poker avec le titre Jukebox Money. Et l'histoire se termine en rodéo sauvage avec son tout nouveau single qui vient de paraître, Break the Bronco. C'est frais, festif, plein d'humour et de véritables sons enquiquetant modernes. Tout ça est à retrouver sur le nouvel album attendu pour le 23 octobre prochain. On enchaîne tout de suite avec les deux chapitres suivants, Jukebox Money et Break the Bronco, Matt Lang.

On part en Virginie avec l'artiste indépendant Ryan Jewell et sa voix de baryton hyper profonde qui n'est pas sans rappeler celle de Josh Turner. Pour son nouveau single, le percutant Barrel Full of Whiskey, il s'est installé au mythique studio Omnisound de Nashville afin de capturer le gros son traditionnel des bars texans. C'est le premier extrait et le titre éponyme de son futur album de 12 titres, attendu pour le 26 juin prochain. De la vraie country néo-traditionnelle, comme on aime, Ryan Jewell.

0: très bientôt pour une nouvelle émission Big Cactus Country Radio Show. Bye bye. Bye bye.
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4: Cette semaine dans les news de Nashville, coulisses d'une soirée historique aux ACM Awards avec le raz-de-marée, Ella Langley et le sacre de Cody Johnson.
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4: Dimanche 17 mai 2026, la 61e cérémonie des ACM Awards en direct du MGM Grand Garden Arena de Las Vegas a mis en lumière un basculement radical au sein de l'industrie de Nashville. Le fait historique de la nuit, c'est le raz-de-marée d'Ella Langley. Originaire de l'Alabama, elle rafle 7 trophées et pulvérise le record absolu de Garth Brooks grâce à son style néo-traditionnel branché sur le son country des années 80 et 90. À ses côtés, le Texan Cody Johnson décroche la récompense suprême d'Entertainer of the Year, autrement dit, l'artiste de l'année. Mais ce que la presse américaine retient, c'est le choc des votes. La favorite, Meghan Mulroney, repart totalement bredouille malgré ses 9 nominations. On note le même constat que lors des derniers CMA Awards, Nashville rejette en bloc la country pop formatée pour TikTok et les grosses radios commerciales. L'industrie semble choisir de renouveler ses têtes d'affiche au profit d'un son plus authentique en récompensant des artistes complets. Et celle qui rafle la mise, c'est Ella Langley. On l'écoute avec Be Her. Le titre est solidement numéro 2 dans le Billboard Hot 100 depuis plusieurs semaines, bloqué par son propre single Choosing Texas qui est numéro 1 depuis 10 semaines. C'est un fait historique, Ella est la première femme country à occuper simultanément les deux premières places des charts radio Hot 100 du Billboard. Ella Langley dans les news de Nashville. Be here.

d'emblée a tout balayé au ACM 2026 en décrochant 7 trophées en une soirée, un record absolu. Elle est sacrée artiste féminine de l'année et songwriter de l'année. Elle rafle l'award de l'événement musical de l'année pour son duo avec Riley Green. Son méga-tube Chosen in Texas remporte les prix de single de l'année et chanson de l'année en tant qu'artiste, productrice et songwriter. Une domination totale et historique. Elle a l'anglais dans les news de Nashville, Chosen in Texas.

grand vainqueur des ACM Awards à Las Vegas, c'est le Texan Cody Johnson qui repart avec les titres d'artiste masculin de l'année et le suprême Entertainer of the Year. Les critiques US applaudissent la victoire de ce représentant du Texas, salué pour sa fidélité au son country traditionnel. Submergé par l'émotion, Cody a marqué la nuit avec un discours d'une immense classe dédiée à son ami Luke Combs. Une consécration totale pour celui qui incarne le sommet de la country traditionnelle. On le retrouve sur scène avec sa reprise d'un classique de Charlie Daniels Band. Dans les news de Nashville, voici Cody Johnson, Long Hair Country Boy.

les news de Nashville avec Alison. En attendant la semaine prochaine, rendez-vous sur le www.bigcactuscountry.fr. Alors, à la semaine prochaine.

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1: Bonjour à tous au ciné, à voir aujourd'hui sur nos écrans Mata, un film d'action et d'espionnage avec dans le rôle titre Eye Haidara, la récente maîtresse de cérémonie d'ouverture et de clôture du Festival de Cannes, Philippe Fournier.
2: Nous sommes allés faire cette visite. Antoine ne voulait pas, il le sentait pas. J'ai insisté pour qu'on y aille.
3: Fini les robes de soirée, les strass et les paillettes de la croisette. Eye Haidara enfile le jean et le bombers de la jante de la DGSE.
4: Votre condition physique vous éloigne de l'action. Vous êtes versé aux effectifs de la DGSI.
3: Blessé lors d'une opération clandestine au Niger, Mata perd la trace de son compagnon Antoine, capturé sur place. À son retour, elle est affectée à la sécurité intérieure du territoire et se saisit d'une mission de contre-espionnage dans les Alpes. Une ombre semble relier ce dossier à l'embuscade en Afrique.
2: Ne fais pas de soucis, ton papa, bientôt, je vais le libérer.
3: Convaincu que ses supérieurs lui dissimulent des informations et hantée par la captivité d'Antoine, elle se lance alors dans une course contre la montre, hors de tout cadre officiel, au risque malheureusement de tout perdre.
4: Vous n'êtes qu'un petit maillon sans vision globale. Votre métier, c'est aussi de l'accepter.
1: Eye Haidara, tout en puissance et en détermination, porte ce thriller réussi, signé Rachel Lang. Également à l'affiche cette semaine, L'objet du délit d'Agnès Jaoui, avec Agnès Jaoui, Daniel Auteuil et Eye Haidara. Le virtuose Daniel Roer, un thriller avec à l'affiche Léo Boudal, Dustin Hoffman et Havana Rose Liu. Colony de Sang Yu-yeon avec Jonah Jeon, Kyu-wan Kyu, Ji Chang-wook. Et puis à suivre également cette semaine au cinéma, Tout va super de Patrick Kassir, à l'affiche Hakim Jemili, Noémie Yevski et Marie Colomb. Cocotte de Giorgi Palfi avec à l'affiche Maria Diakopanayotou, Argis Pandazaras et Yanis Kokiasmenos. Et puis Paul Mirabel, le spectacle au cinéma, c'est également à l'affiche dans les bons cinémas du pays. Très bonne semaine ciné à tous.

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1: Dimanche 7 juin, à partir de 9h30, à Vigneux de Bretagne, une randonnée VTT pédestre est organisée pour aider la recherche médicale. Après le succès de la première édition, la Rande Héros revient au complexe sportif de Vigneux de Bretagne. 10 km pour les familles, enfants, marcheurs et coureurs, 19 km en vélo, course ou marche, 38 et 55 km pour les cyclistes les plus motivés. Dimanche 7 juin à 9h, à l'étang de Gruello à Tréfieux, vide-grenier. Venez chiner, flâner et profiter d'une journée conviviale dans un cadre naturel exceptionnel. Buvette et restauration sur place. Plus d'infos 06 86 62 13 95. Samedi 6 juin, de 16h à 2h, prairie du château de la Groulée à Blain, 35e année du festival organisé par l'association Arnonyme. Pour jeunes et grand public, théâtre de rue, cirque, concert, découverte de talents émergents ou redécouverte d'artistes confirmés. Entrée libre, restauration sur place, info au 06 30 38 88 71. Samedi 6 juin à 15h à Trélières, pour célébrer la fin de la saison culturelle, la ville propose un événement festif et familial qui se tiendra sur la place du marché. Des installations de rue participatives en présence de comédiennes et comédiens. Samedi 6 juin à 20h à l'écluse du Terrier à Blain, concert avec Beating Odessa qui vous plonge dans une aventure immersive mêlant synthwave planante et électro-rock entre basses profondes et rythmiques entêtantes. La participation est libre. Fête du porc à La Vaux-sur-Loire le dimanche 31 mai avec au programme repas d'anguilles poêlées à partir de 12h, animation, tombola, marché artisanal, vide-grenier, balade en bateau, en calèche ou à poney. Samedi 6 juin à 17h, place des Tilleuls à la Chevalerelle, l'association Access organise une soirée tous en scène avec bar et restauration sur place. Au programme, Fanny Morales, Lux Pentis, l'école de musique de Blain et Eric, le quartet Chantilly et bien d'autres.
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2: Bonjour à tous au ciné, à voir aujourd'hui sur nos écrans Mata, un film d'action et d'espionnage avec dans le rôle titre Eye Haidara, la récente maîtresse de cérémonie d'ouverture et de clôture du Festival de Cannes, Philippe Fournier.
3: Nous sommes allés faire cette visite. Antoine ne voulait pas, il le sentait pas. J'ai insisté pour qu'on y aille.
4: Fini les robes de soirée, les strass et les paillettes de la croisette, Eye Haidara enfile le jean et le bombers de la jante de la DGSE.
5: Votre condition physique vous éloigne de l'action. Vous êtes versé aux effectifs de la DGSI.
4: Blessé lors d'une opération clandestine au Niger, Mata perd la trace de son compagnon Antoine, capturé sur place. À son retour, elle est affectée à la sécurité intérieure du territoire et se saisit d'une mission de contre-espionnage dans les Alpes. Une ombre semble relier ce dossier à l'embuscade en Afrique.
3: Ne fais pas de soucis. Ton papa, bientôt, je vais le libérer.
4: Convaincu que ses supérieurs lui dissimulent des informations et hantée par la captivité d'Antoine, elle se lance alors dans une course contre la montre, hors de tout cadre officiel, au risque malheureusement de tout perdre.
5: Vous n'êtes qu'un petit maillon sans vision globale. Votre métier, c'est aussi de l'accepter.
2: Eye Haidara, tout en puissance et en détermination, porte ce thriller réussi, signé Rachel Lang. Également à l'affiche cette semaine, L'objet du délit d'Agnès Jaoui, avec Agnès Jaoui, Daniel Auteuil et Eye Haidara. Le virtuose Daniel Roer, un thriller avec à l'affiche Léo Boudal, Dustin Hoffman et Havana Rose Liu. Colonie de Sang Yu-yeon avec Jonah Jeon, Kyu-wan Kyu, Ji Chang-wook. Et puis à suivre également cette semaine au cinéma, Tout va super de Patrick Kassir, à l'affiche Hakim Jemili, Noémie Yevski et Marie Colomb. Cocotte de Giorgi Palfi avec à l'affiche Maria Diakopanayotou, Argis Pandazaras et Yanis Kokiasmenos. Et puis Paul Mirabel, le spectacle au cinéma, c'est également à l'affiche dans les bons cinémas du pays. Très bonne semaine ciné à tous.

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1: Bonsoir à tous. Rugby top 14. Le Stade Toulousain assure sa qualification pour les demi-finales du top 14 ainsi que sa première place à l'issue de la saison régulière en dominant Lyon 39-31 aujourd'hui. C'était lors de la 25e et avant-dernière journée de championnat. Au même moment, La Rochelle s'est imposée à Montauban quand Bayonne s'est inclinée face au Stade Français et que Perpignan l'a remporté de peu face à Castres. En top 14 toujours, c'est peut-être le match le plus important de cette avant-dernière journée. Ce soir, c'est Montpellier, deuxième du championnat, qui accueille Pau, troisième, dans une rencontre qui ressemble déjà à une demi-finale. Finale avant l'heure. À deux journées de la fin de la phase régulière, l'enjeu est immense. Le vainqueur fera en effet un grand pas vers le top 2 et la qualification directe pour les demi-finales du top 14, quand le perdant, lui, pourra voir cet objectif quasiment s'envoler. Début de la rencontre à 21h15 ce samedi soir. À Roland-Garros, la Night Session de ce samedi proposera, elle, un duel entre le Canadien Félix Auger-Aliassime et l'Américain Brandon Nakashima sur le court Philippe Chartier. Un match à enjeu pour une place en 8e dans une édition déjà marquée par de nombreuses surprises, à l'instar de l'élimination de Novak Djokovic au troisième tour hier seulement. Victor Wembanyama s'apprête, lui, à vivre la plus grande nuit de sa jeune carrière. Cette nuit, les San Antonio Spurs disputeront un match 7 décisif sur le parquet du Oklahoma City Thunder en finale de la Conférence Ouest. Un match à enjeu puisque le vainqueur décrochera son billet pour les finales NBA face aux New York Knicks. Mais ici, le Français Victor Wembanyama joue bien plus qu'une qualification. C'est l'occasion pour lui de confirmer son statut de futur visage de la NBA et d'offrir à San Antonio une première finale depuis 2014. Un rendez-vous déjà historique pour le basket français et dont le coup d'envoi sera donné à 2h du matin, heure de Paris. Foot maintenant. À huis clos, les Niçois ont su lutter contre les événements contraires pour conserver leur place dans l'élite. Au terme d'une saison à rallonge, les Aiglons sont finalement parvenus à se maintenir en Ligue 1 en remportant leur match de barrage contre Saint-Etienne hier soir. Tout s'est joué au match retour, ici avec une victoire 4-1 grâce à un doublé d'Eli Wai. Et puis le club anglais de Liverpool a annoncé le départ avec effet immédiat de son entraîneur néerlandais Arne Slot après 2 saisons sur les bords de la Marseille. Le coach avait conduit les Reds au titre en Première League, c'était en 2025.

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